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Il est 7h. 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
1: Le mercredi, on ne ralentit pas. On se recentre, on respire et on part plus fort. Vous êtes à mi-chemin. Continuez d'avancer avec le sourire. Merci encore de nous préférer dans le mercredi de la consommation. Voici donc pour vous notre première escale, la grogne matinale, qui sera suivie à 8h de notre première grande édition d'information et de la fléchette. Bon mercredi de la consommation chez vous.
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2: Madame, monsieur, bonjour. Merci de votre fidélité à Soleil FM. Bienvenue dans votre émission, la grogne matinale. C'est votre émission de débat citoyen qui vous parvient donc exceptionnellement pendant cette période de baisse d'activité les lundis, mercredis et vendredis, antenne libre. Cela veut dire que vous êtes libre de choisir les sujets sur lesquels vous allez intervenir comme d'habitude tout en respectant les principes que je vous invite à suivre.
3: Attention, pour ne pas sortir du cercle de la grogne matinale, respectons les règles suivantes. Appelez-nous pour faire des projets de société et des propositions constructives. Intervenez sur le sujet de votre choix si toutefois vous le maîtrisez. Évitez tout propos raciste, ethnocentriste et régionaliste. S'abstenir de personnaliser le débat, de porter atteinte à la vie privée d'une personne ou d'un groupe de personnes. S'interdire de nommer quelqu'un à l'antenne sans preuve. Soyez bref et précis dans vos interventions. 1 minute 30 pour chaque intervenant. Je vous souhaite une bonne émission.
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2: Voilà, vous venez d'écouter les principes de la grogne matinale sur Soleil FM. Vous nous écoutez à Conakry, à Dabola, Sigiri, Mandiana, Dingira et environ sur la 93.5. Partout dans le monde, vous avez la possibilité d'écouter Soleil FM via le www.soleilfmguinée.net, mais aussi via notre application mobile Soleil FM Guinée. Si vous souhaitez intervenir dans cette émission, la grogne matinale, voici comment vous pouvez le faire.
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2: La technique et la réalisation de l'émission sont assurées ce matin par Moussa Keïta sur Soleil FM 93.5. Vous savez, le principe, c'est antenne libre. Cela veut dire que c'est vous-même qui allez choisir le sujet sur lequel vous allez intervenir et vous le faites en toute responsabilité. Vous allez le faire aussi en toute responsabilité, en toute objectivité. Vous nous appelez, vous choisissez vous-même le sujet sur lequel vous allez intervenir. Ensuite, vous allez le développer dans cette émission, la grogne matinale sur Soleil FM 93.5, antenne libre. L'antenne vous appartient. Appelez-nous, exprimez-vous, que vous soyez à Conakry ou à l'intérieur du pays. Vous avez rendez-vous à cette émission, donc avec cette émission actuellement, les lundis, mercredis et vendredis sur la 93.5. L'actualité, vous pouvez donc vous exprimer sur beaucoup de sujets de vos choix, notamment vous pouvez parler de l'actualité sociopolitique nationale, africaine, mais aussi internationale. Vous pouvez aussi parler des sujets qui vous préoccupent dans vos différents différents quartiers, dans vos différentes localités respectives, que ce soit vos quartiers à Conakry, mais aussi à l'intérieur du pays. L'actualité nationale reste marquée hier par cette grogne des femmes du marché d'Anko 5 dans la commune de Matoto. Ces femmes sont sorties faire beaucoup de réclamations. Elles parlent du prix élevé des places dans ce lieu de négoce. Ces femmes ont fait beaucoup de dénonciations lors de leur sortie. L'actualité nationale reste aussi marquée par cette annonce du gouvernement, c'est-à-dire en faveur des riverains de la décharge de Dar es Salaam. Le ministère de l'Urbanisme, de l'Habitat et de l'Aménagement du territoire a annoncé le démarrage très prochain des travaux de libération et de sécurisation des emprises de la décharge de Dar es Salaam. Pour le département, cette opération consiste à réduire les risques d'éboulement. Vous vous souvenez certainement, il y a quelques années, un éboulement avait occasionné des cas de mort, des blessés, mais aussi des dégâts matériels. C'est pour aussi, selon le département, prévenir des risques de glissement, de pollution auxquels les riverains sont exposés et qui constituent une étape vers la réhabilitation définitive du site, le département en charge de l'habitat, de l'urbanisme et de l'aménagement du territoire assure que l'opération sera menée en collaboration avec les autorités sur place, notamment les autorités locales. L'actualité, c'est aussi ce changement pour dire cette nomination dans beaucoup de départements ministériels par le président de la République qui a procédé entre guillemets à des remaniements au niveau des secrétariats généraux des départements ministériels. Le décret a été rendu public hier à la télévision nationale. Beaucoup ont été confirmés au sein des différents départements. Qu'est-ce que toutes ces actualités vous inspirent? Vous pouvez nous appeler, vous pouvez également choisir vos propres sujets. Car c'est antenne libre, nous sommes mercredi, donc c'est vous-même qui allez choisir le sujet qui vous passionne, sur lequel vous allez intervenir. Vous pouvez intervenir pour parler de problèmes d'infrastructures, notamment d'infrastructures routières, parler d'état des routes dans vos différents quartiers ou dans vos localités respectives, problèmes d'eau, d'électricité, puisqu'actuellement aussi la capitale Conakry fait face à des coupures répétées d'électricité. Vous pouvez également vous exprimer sur ce sujet, mais aussi d'infrastructures éducatives. Vous pouvez parler de tous ces sujets dans cette émission, si vous le souhaitez, la grogne matinale.
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2: La grogne, c'est votre tribune citoyenne. Nous avons Kandé Bamba Omar qui nous appelle de Koléa. Bonjour, monsieur Bamba.
7: Bonjour, monsieur Kamara. Merci. L'administration est à une quantité et le contrôle des administrateurs est sous la tutelle du président de la République. C'est pourquoi à chaque fois qu'il a besoin de nommer ou de faire permuter certains cadres dans les départements, c'est ce qui a valu hier le décret que tout le monde a pris. Nous sommes dans la 5e République. Refondée aujourd'hui, tous les cadres doivent mettre dans la tête que c'est le développement et le décollage économique de ce pays. Que l'objectif principal dans les 5 piliers du Simandou, c'est le décollage économique. Les nominations sont à l'actif du président de la République. Mais l'application de la feuille de route pour chaque ministère, c'est au cadre avec le ministre de tutelle. Aujourd'hui, tout le monde se plaint des coupures intempestives à Conakry et à travers le pays. Le président de la République a sa rentrée directement après un décret pour la sécurisation de l'électricité. Et dès que ce décret sera meublé, les cadres qui seront nommés là-bas devront être à la hauteur de la maîtrise, de la compréhension et de l'analyse technique du fait que, en pleine saison hivernale, pourquoi il y a coupure à Conakry? Alors que le bateau est là, les barrages sont là. Mais quand on demande les techniciens de l'EDG, ils vont te dire, nous, nous sommes en train de faire des ressources. Ressources par rapport à quoi? Ça, je pose cette question ce matin. En ce qui concerne les infrastructures routières, on ne peut pas, en pleine saison hivernale, se mettre à construire des routes. C'est impossible. Venez à Lambayi, au niveau du rond-point centre commercial. Mais j'ai vu des machines en train de traverser. Mais dans la boue, quel ingénieur et quelle est la technique que cet ingénieur va employer pour goudronner ce tronçon entre le centre commercial en allant vers l'université Lambayi. Soyons guinéens et soyons dans l'esprit de la refondation, que chacun ait un objectif d'impacter maintenant selon son poste occupé et que le peuple voit. À bon entendeur, salut.
2: Merci à vous, Kandé Bambo Omar, depuis Kolia. Mamoudou Kandé Kamara, vous nous appelez de Ansoumania, bonjour.
8: Mamoudou Kandé Kamara.
2: Bienvenue à vous, monsieur Kamara.
8: Monsieur Kamara. Monsieur Kamara, ce que je n'arrive pas à faire comprendre, l'axe tronçon de Bailoubaya jusqu'à Bambito. Jusqu'à présent, depuis 5 ans, je cherche à savoir pourquoi les gens sont en train de mettre les ordures au beau milieu de la route. Chaque fois, soit deux fois par semaine, les poubelliers viennent ramasser les poubelles. Et je pense que sur les corniches de Kapourou jusqu'à Mdalaï, là, il y avait les dépôts d'ordures là-bas. Mais depuis qu'ils ont enlevé ça, et j'en dis à tout un chacun de s'abonner. Et les gens ont accepté. Mais sur l'axe-là, toujours il y a des ordures là-bas. Je n'arrive pas à comprendre si l'État a peur d'eux ou bien qu'est-ce qui l'empêche de prendre une mesure par rapport à la salutation de sur l'axe-là. Merci.
2: Merci à vous, monsieur Kandé Kamara, qui nous appelait de Ansoumania, qui a comme préoccupation, entre guillemets, le dépôt sauvage d'ordures, comme le département de l'assainissement l'appelle souvent, aux abords de la route à Conakry, dans certaines parties, dans certains axes routiers. Il prenait pour l'exemple l'axe Simanteri-Bambetou, où souvent ces ordures, des tas d'ordures sont visibles, notamment sur le trottoir. Sur le trottoir, c'est la préoccupation ce matin de Kandé, monsieur Mamoudou Kandé Kamara, Kandé Bamba Omar, lui aussi parlait d'état de route. Il a pris pour l'exemple une route située donc à Lambani, mais aussi il a parlé d'autres aspects dans cette émission. Vous aussi, vous avez des préoccupations comme celle-ci. ici ou d'autres, veuillez donc intervenir, veuillez nous appeler dans cette émission pour que vous puissiez donner votre point de vue, pour que vous puissiez vous exprimer, pour que vous puissiez donc faire comprendre ou faire savoir votre préoccupation, vous puissiez donc adresser un message aux décideurs, aux autorités, aux responsables locaux pour que vous soyez entendus ou pour que vos préoccupations soient prises en compte. Vous pouvez venir les partager avec nous dans cette émission en nous appelant au 628 935 935. Il y a aussi le 666 935 935 ou le 657 935 935. Toutes ces possibilités s'offrent à vous en nous appelant dans cette émission. C'est Antenne Libre dans votre émission La Grogne Matinale sur Sol FM 93.5, mais aussi sur le www.solfmguinée.net. Vous avez la possibilité de nous appeler. L'actualité reste aussi marquée, comme je le rappelais hier, par cette grogne des femmes du marché de la cité Anko 5 dans la commune de Matoto, qui sont descendues hier, qui ont fait beaucoup de dénonciations. Parmi ces dénonciations, il y a la hausse ou l'augmentation ou des prix donc dans ce marché, des prix des places dans ce marché. Ces vendeurs et vendeuses sont sortis massivement, ont manifesté. Ils ont dénoncé cette cherté des places qui leur sont proposées dans ce lieu de négoce. Le maire de Matoto accusé d'être derrière cette situation, selon en tout cas quelques manifestantes ces accusations sont balayées d'un revers de la main par les autorités communales. Mamadou Bobo Barry nous appelle de la cimenterie. Bonjour Monsieur Barry.
9: Bonjour Monsieur Camara.
2: Bienvenue à vous.
9: Je vous remercie. En effet, nous assistons toujours à des nominations, soit des confirmations ou à des nominations, mais ça n'a pratiquement aucune incidence sur la vie de la population. Ça n'a apporté presque, depuis qu'on a commencé ces nominations-là, ça n'a apporté absolument rien à la population. Le sentiment ne vient pas du tout. Tout part dans un livre. Je pense qu'ici, il faut observer davantage. Le président devrait observer davantage. Effectivement, écoutez, la population à la base, moi, je pense que la manière de faire, en tout cas, c'est de son ressort. Mais moi, je pense que si quelqu'un est nommé, reste à un poste de responsabilité pendant un an, deux ans, il ne parvient pas à produire des résultats positifs, c'est de le changer tout simplement, de ne pas le laisser là-bas. Je ne sais pas pourquoi le confirmer. Ça, c'est une interrogation. D'autant plus qu'aujourd'hui, M. Camara, pour observer dans tous les secteurs, c'est la souffrance. La population souffre à la base. Il n'y a pas un secteur ici où vous pouvez observer et voir un petit changement. Alors qu'ils sont là, ils prennent des salaires, ils ont des avantages pour que la population à la base souffre énormément. Je pense que ça, c'est une préoccupation. Quand vous observez ce que les femmes réclament, il y a une réticence. Quand on dit qu'on veut reconstruire un marché, on sait ce qui vient le plus souvent. Après, tous ceux qui sont délogés, la plupart quand même, n'aura pas la chance de revenir. Je pense que ça aussi, il faut revoir cette situation. Quand vous enlevez des gens sur la route, ou bien vous voulez reconstruire un marché, vous signez des accords avec eux, mais il faut les respecter. Mais le plus souvent ici, on cherche le gain tout simplement. Il revient au maire de cette commune d'agir pour permettre à ce que tout un chacun puisse trouver son gain. C'est extrêmement important. Parce que ces femmes-là, nous sommes d'accord, elles étaient exposées sur la route. Maintenant, elles ont été recasées quelque part pour juste reconstruire le marché. Donc pourquoi les prix flambent aujourd'hui? Ça, c'est une préoccupation extrêmement importante, mais il revient aux autorités de la commune et de dissiper ces querelles-là. C'est important parce que la plupart de ces personnes-là ont des familles derrière. Je pense que si cela est fait, ce serait dans l'intérêt de la population, mais pas choisi pour les manias. Parce que ces manias, on les connaît, effectivement, ils n'ont aucun état d'âme face à la population et ils se tournent le plus souvent vers le profit, tout simplement. Quelle que soit la situation, je pense qu'il faut revoir cette situation-là et écouter la population à la base. Parce que nous souffrons. Et ça, c'est connu de tout chacun. C'est un petit secret de Polichinelle aujourd'hui. Je vous remercie.
2: Bien. Merci à vous, Mamadou Bobo-Bari, depuis la cimenterie. Nous accueillons à présent Ibrahima Kourouma. Lui nous appelle de Tissimbaya. Bonjour, monsieur Kourouma.
10: Bonjour, ma radio. Bonjour, monsieur Camara. Monsieur Camara, il y a un peu longtemps, j'avais parlé du reboisement de la ville de Conakry. Parce que l'ancien régime avait commencé, on a vu les plans jusqu'au niveau de 8 novembre et qui continuaient vers Madina. Mais par après, ça a été abandonné. Après l'appel, j'ai relancé ce grand projet que moi j'admire beaucoup. Parce que ça va beaucoup, beaucoup diminuer la chaleur et autres dans la ville de Conakry. Il ne s'agit pas de planter les arbres, comment les entretenir, surtout pendant l'été. Pourquoi je demande au ministre de l'Environnement, s'il s'est engagé pour ça, il faut que ça soit pérenne. C'est-à-dire que les arbres la poussent très bien, pas seulement sur l'autoroute, mais il y a la route de Prince, même les corniches là. Il faut reboiser tout. Sincèrement, ça sera très bon pour Conakry. En deuxième position, ça, c'est le détournement. Vous savez, M. Camara, quand quelque chose est flagrant, je crois que le président doit prendre toutes les responsabilités pour ça. L'actuel ministre du Sport a bien dit qu'ils ont investi, l'État a investi plus de 250 millions de dollars. Ils n'ont pas pu faire homologuer les deux terrains, renouveler les deux terrains, c'est-à-dire le stade du 28 septembre et le stade de Nonko. Dieu merci, l'autre, après la rénovation, on les a homologués temporairement pour permettre aux Guinéens enfin de voir les joueurs sur le terrain ici. Mais qu'est-ce que je voulais dire? Monsieur le Président, il a toujours dit que la justice est libre. Charles Vourat, qui est en train de lutter contre le détournement, je crois qu'il a beaucoup de dossiers et ses dénonciations, que ce soit vrai ou faux, mais je crois qu'il doit les prendre en compte.
2: Oui, oui, mais monsieur Kourouma, est-ce que le fait pour le ministre d'annoncer que le prix de rénovation du stade soit environ 250 millions d'euros soit un détournement en tant que tel, ou bien vous avez reçu des cas de dénonciation dans ce cadre-là?
10: Merci. Ce n'est pas moi qui le dis, c'est l'actuel ministre qui l'a dit. C'est une dénonciation, mais quand il y a dénonciation, il faut une vérification, si c'est vrai ou faux, pour que nous, les citoyens de l'ANDA, qu'on ne connaît absolument rien là-dedans, que la justice dit effectivement il y a eu ou bien il n'y en a pas eu, c'est tout. Parce que c'est les biens, c'est l'argent des contribuables. Ah, c'est ça. Et regardez le cas de Soge. Parce qu'il y a des dénonciations, il a commencé. Le cas de Jean-Paul II. Même moi, une fois, je me suis. J'ai dénoncé ça ici à la radio. Finalement, les DG ont été interpellés. Et ce qui a été dit, c'était vrai. Après vérification, ils sont là-dessus. Quand tu es allé à Jean-Paul II, même les toilettes publiques, il n'y en avait pas. Tu rentres, c'est sale un peu partout, alors que l'État avait déjà financé la rénovation. Donc, tout ce qui est dénonciation, moi, j'aimerais que.
2: Merci. Merci à vous, monsieur Kourouma, de nous avoir appelé depuis Petit Simbaya. C'est ici même dans la commune de Lambani. Merci à vous d'être intervenu. Ibrahima Kourouma lui souhaite, donc, pense qu'il y a des zones d'ombre parlant de ce montant alloué alloué à la rénovation des stades des deux principales infrastructures sportives Donc, il s'agit du stade général Nsana Conté de Nongo. Pas que ça, mais aussi le stade du 28 septembre qui, selon le ministre des Sports, s'élève à environ 250 millions d'euros, de dollars, soit donc plus de 1000 milliards de francs guinéens. Nous allons donc prendre à présent Moussa Koma qui nous appelle de Imbaya. Bonjour.
11: Oui, bonjour M. Kamara, bonjour à vos milliers d'auditeurs.
2: Bienvenue à vous.
11: M. Kamara, ce que M. Kourouma vient de dire, ce n'est pas étonnant dans ce pays-là. Hein. On peut avoir ça, bafouer le travail sans que rien ne soit. C'est ce qui est grave, c'est ce qui est révoltant et c'est ce qui est dommageable. Quand c'est dénoncé déjà, automatiquement la machine de vérification et la machine judiciaire doit automatiquement fonctionner pour savoir réellement ce qui s'est passé. Parce qu'on dit homologué provisoirement encore. Avec tout ce montant-là, on dit homologué provisoirement. C'est dommage. Ce mot-là veut dire quoi? Ça veut dire ce qui a été vu par les inspecteurs n'est pas complètement ce qui est meilleur. Alors que ce montant qui est dicté là a été financé. On félicite l'État hein, pour son travail. L'État a misé vraiment pour que ce stade-là soit vraiment réhabilité. Ça n'a pas été le défaut de l'État. Mais ce qui est dommageable pour nous, c'est que l'État doit y voir la dent désormais. Quand tu mets 5 francs, parce que c'est pour le contribuable, quand tu le mets quelque part, tu dois pouvoir vérifier si c'est bien fait, et combien de montants qui ont été tirés dans ce qui a été alloué. C'est important, c'est aussi encore plus simple pour que le pays fonctionne très bien maintenant, quoi. C'est un peu ça. Donc, de l'autre côté, l'environnement. J'ai été vraiment émerveillé hier à la télévision nationale RTG Coloma en voyant dans beaucoup de préfectures les jeunes se sont mis en branle pour le reboisement. Ça, ça m'a soulagé. Ça veut dire que si notre génération, on n'a pas pris conscience, alors les jeunes actuels là sont en train de voir que leur avenir est lié à leur environnement. Donc, ils se lèvent pour pallier aux difficultés qu'il doit y avoir dans le futur. C'est-à-dire reboiser, protéger l'écosystème. C'est important, les jeunes doivent prendre ça à bras le corps. Et c'est que l'élan que j'ai vu, vraiment ça me soulage. Parce que c'est la loi FIA qui est en train d'être réhabilitée sans dire son nom réellement. Donc j'encourage les jeunes de profiter pendant ces vacances-là dans leur association, dans les préfectures, dans les villages, et de se battre pour voir dans les berges des marigots, les lieux publics, faire le reboisement. Il est le plus important. Et regardez aujourd'hui les Maliens, même les Sénégalais, ils envient à nous à cause de notre environnement. Il faut voyager seulement en Moyenne-Guinée. Tu sentiras que vraiment des efforts énormes sont en train d'être faits dans ce côté-là. Donc je voudrais que ce soit généralisé et que le ministère de l'Environnement même se saisisse et face de ça, sa priorité des priorités.
2: Bien.
11: Je vous remercie.
2: Merci à vous, monsieur Koma, depuis Imbaya, qui, dans son intervention, est revenu sur cette annonce concernant le stade, les rénovations des deux stades majeurs, donc des deux stades du pays, le stade du 28 septembre, mais aussi celui de Nongo. Il faut donc le rappeler, selon le directeur, si on peut le dire comme ça, le responsable du stade, selon le responsable du stade, c'est le montant estimé à environ 1000 milliards de dollars. Le ministre de la Jeunesse même et des Sports, donc c'est le ministère, je veux dire, disons, le ministère a utilisé ce montant pour les travaux de rénovation, je voulais dire, a débloqué. J'y arrive enfin. Et nous allons accueillir Bolukada Touraman qui nous appelle de Lambani. Monsieur Touraman, bonjour.
12: Oui, bonjour Monsieur Camara, bonjour à toute l'équipe de Soleil FM. Je vous remercie très sincèrement de m'avoir donné la parole ce matin. Monsieur Camara, par rapport à la thématique, je pense que l'État doit prendre sa responsabilité par rapport à certains marchés dans ce pays.
2: Oui, mais il n'y a pas de thématique précise, hein? C'est antenne libre, allez-y.
12: Ok, d'accord, il n'y a pas de problème. C'est par rapport encore à cette histoire de marché d'Anko 5, vous savez, nous avons parlé il y a de cela 5 mois, cette histoire de marché d'Anko 5. Les femmes ont été déguerpies, elles ont été réinstallées dans une cour temporairement. Maintenant, le propriétaire de la cour demande que les femmes quittent parce que ils avaient construit une partie de la cour en faisant comme marché. Ils ont demandé aux femmes de partir s'installer là-bas. Mais les femmes disent que le prix du loyer, c'est que de la boutique, des magasins sont chers parce qu'il y a des magasins là-bas, 1 500 000, 1 million, 3 millions, 4 millions. Donc, qu'est-ce que je veux dire par là? C'est de dire à l'État de s'impliquer encore de plus sur la réglementation des prix des loyers dans ce pays. Parce que si les gens construisent dans ce pays, ils fixent leur propre prix, sans aucune réglementation, M. Camara, ça va créer des problèmes. Ça va créer des problèmes. L'État avait promis de trouver une place pour ces femmes-là. Depuis que ces femmes-là ont été réinstallées, est-ce qu'une autre place a été trouvée? Non, ça n'a pas été trouvé. Monsieur Camara, il y a un problème, il y a un phénomène dans ce pays. Il faut que nous mettons fin à ça. Quand on a fait des lotissements dans les villes, on a laissé la place des marchés dans tous les quartiers, dans tous les secteurs. Ces places-là sont devenues quoi aujourd'hui, monsieur Camara? Venez aujourd'hui à Lambani, le marché-là. En 2019, il y avait un problème là-bas aussi. Parce qu'il y a un monsieur qui réclamait une partie, presque la moitié encore de ce marché. Et c'est pour lui. Allez-y à Kobaya. C'était la même chose. Monsieur Camara, la Guinée est le seul pays aujourd'hui où il y a des gens qui vendent ici, même des cimetières. Personne ne se lève.
2: C'est valable aussi le plus souvent pour les terrains. Terrains de football.
12: Effectivement. Il y a des quartiers qui ont été lotis. On a laissé la place des mosquées, des églises, des terrains de football. Mais M. Camara, marché, cimetière, ils ont tout vendu. Tout a été vendu. Par qui? Pas par des Sénégalais, pas par des Libériens, pas par des Américains. C'est des Guinéens, nous-mêmes. C'est pourquoi il faut rechercher. Allez-y voir dans le plan cadastral. Tout est prévu là-bas. Si on a dit ici, c'est ici qui était prévu pour la construction des marchés, même si on a construit n'importe quel immeuble là-bas, il faut déguerpir. Aujourd'hui, on est en train de récupérer les domaines publics maritimes de l'État. Vous-même, vous avez vu avant-hier dans le journal de la FTC.
2: Bien.
12: Ils ont récupéré combien de parcelles, combien de domaines. C'est comme ça que l'État doit faire. Et puis, gratuitement, hein, si vous avez construit, vous êtes installé. Faites un tour ici à Lambani, ici. Vous allez comprendre la vraie réalité. C'est des mêmes autorités qui vendent les domaines de l'État ici. Faut qu'on arrête ça.
2: Merci.
12: L'État doit trouver une place pour ces femmes-là. Je vous remercie.
2: Merci à vous, Bolukada Touraman, depuis Lambani, qui s'insurge contre les ventes de notamment des terrains dédiés aux infrastructures publiques, notamment les marchés, les terrains de sport par des particuliers, notamment à Conakry. C'était une façon pour lui de revenir sur les raisons avancées par les femmes du marché de la cité Anko 5 qui sont sorties manifesté hier pour un problème de place et pour un problème de prix élevé, des prix de ces places-là. Nous allons accueillir Kaman Sissé qui nous appelle de Antag, dans la commune cette fois-ci de Tombolia. Bonjour.
13: Monsieur Kamara, merci.
2: Bienvenue à vous.
13: Antenne libre, c'est très important pour que le peuple soit largement informé à tous les niveaux dans ce pays. 250 millions de dollars pour la rénovation des deux stades. Mais ce que nous avons vu à la télévision, l'État a des inspecteurs. La confiance ne suit pas le contrôle. Il faut aller voir comment.
2: Monsieur Sissé, il y a donc un poste récepteur à côté de vous. S'il vous plaît, veuillez l'éteindre. Monsieur Sissé, est-ce que vous êtes là? Là, il y a un problème. Vous allez revenir. Si vous nous écoutez à l'instant, donc vous allez revenir. Vous connaissez déjà le principe. Sinon, on pourra difficilement nous comprendre. Vous allez éteindre carrément le poste récepteur jusqu'à ce que vous terminiez d'intervenir. En attendant le retour de Monsieur Sissé, nous accueillons Mamadou Diallo qui nous appelle de Koloma. Bonjour.
14: Bonjour. Vous allez bien?
2: Dieu merci. Bienvenue à vous.
14: Je vais parler de l'organisation de la CAN 2028, 2032 et 2036. C'est le plus important actuellement pour la Guinée, l'organisation de la CAN 2036. On a vu avant-hier, le lundi, et le ministre des Sports, Sylvie Baldé, a fait une conférence de presse concernant l'homologation des deux stades, stade du 28 septembre et stade de Nongo, avec une somme faramineuse de 225 millions de dollars. 225 millions de dollars peut faire 4 stades, voire même 5 stades et en Guinée. On ne comprend pas comment l'État a fait pour que dans les 225 millions de dollars là, on n'a pas de stade, beaucoup de stades avec ça. On n'a même pas pu homologuer jusqu'à présent un seul stade. Parce que la CAF a dit homologation temporaire avec les 225 millions de dollars, on dit encore à la Guinée, homologation temporaire. C'est pourquoi, moi, je demande au président de la République, depuis le 3 juillet, la CAF a ouvert la candidature pour l'organisation de la CAN 2028, 2032 et 2036. La Guinée doit postuler pour la CAN 2036. Et bientôt, la clôture de cette candidature de la CAN 2028, 2032 et 2036. Si la Guinée ne peut pas postuler pour la CAN 2036, je me demande pourquoi homologuer des stades. Parce que homologuer des stades revient à dire que vous avez un objectif. L'objectif principal, c'est l'organisation de la CAN. Et cela, pour cela, il faut postuler immédiatement pour la CAN 2036.
2: Oui, mais Mamadou Dian, l'homologation des stades pourrait aussi profiter aux supporters, aux différentes équipes, parce que ces équipes peuvent maintenant jouer à domicile. C'est aussi un avantage, un des avantages.
14: Oui, ça c'est un des avantages très importants, mais Le plus important, c'est postuler pour la candidature de la CAN 2036. Bientôt, la fermeture de cette candidature. C'est pourquoi Mamadi Doumbouya, dès son arrivée à Conakry, après son congé là, il doit appeler le secrétaire général de la Fédération guinéenne de football, le ministre des Sports. Ensemble, il doit postuler pour la CAN 2036.
2: Bien. Voilà. Merci à vous, Mamadou Dian Diallo. Mamadou Dian nous appelait depuis Koloma. Koloma. Donc, on va donc reprendre Kaman Sissé qui nous revient de Antag. On espère que cette fois-ci, la ligne sera bonne avec lui. Bonjour, Monsieur Sissé.
15: Bonjour. Monsieur Kalaya, je vous remercie. J'avais commencé par parler du problème de ce stade. 250 millions de dollars pour les deux stades. C'est trop gratuit. Monsieur Kamara, il faut qu'on ait pitié de ce peuple-là. Ça peut construire 4 stades et faire face à d'autres travaux concernant le pays. Monsieur Kamara, le sens de l'État, de la nation, le respect de la prospérité collective et publique, monsieur Kamara, constitue les règles élémentaires qui devront respecter tous ceux qui ont la charge de bien gérer le bien commun. Quand on te confie un travail, vous faites ça à l'honneur de ton peuple. Le peuple souffre. On prend 250 millions de dollars pour deux salles. Mais vraiment, c'est plus grave, hein. Monsieur Kamara, concernant l'intérêt du pays, les gens parlent à Conakry. Mais il faut aller à l'intérêt du pays, ce qui se passe. Je viens d'arriver de là-bas, de l'intérêt du pays. À 600 et quelques kilomètres de Conakry. Mais monsieur Kamara, il n'y a pas de route. Il n'y a pas de route. Les paysans souffrent. Moi-même, j'y étais. On était obligé en allant dans mon village de descendre pour pousser les véhicules. Pas de route. Et ici, on parle que tout est bien. Tout est bien fait. Ça, c'est grave. Et c'est très grave. Alors que le peuple est là à l'écoute. La radio solaire est là pour donner l'information au peuple de Guinée. C'est pour ça que je remercie très sincèrement la radio solaire, monsieur Kamara. Donc, revenons au sérieux. Faisons du sérieux. Montrons au peuple de Guinée que nous sommes là pour la population. Monsieur Kamara, les paysans souffrent dans les campagnes. Il n'y a pas de route. Il faut j'ai traversé des plaines cultivables. Ils n'ont pas besoin d'engrais. Jamais. Quand tu voyages, tu vas à l'intérieur du pays, tu vas les plaines qui ne sont pas cultivées. Il n'y a rien. Et on dit à Conakry, il dit que tout va. Donc, je demande respectueusement à l'État, au peuple, au gouvernement, de faire face à l'intérieur du pays. Et rien n'est là-bas. Rien n'est fait et tout est nul. Je vous dis, M. Kamara, faites un voyage à l'intérieur du pays. Vous allez voir ce qui se passe. Je vous remercie.
2: Merci à vous, Monsieur Sissé, de nous avoir appelé dans cette émission et de vous être exprimé sur l'état des infrastructures, notamment routières à l'intérieur du pays. Sidi Mohamed Ben Abdallah, depuis Bambetou, bonjour.
16: Oui, bonjour, Monsieur Kamara.
2: Bienvenue à vous.
16: Vous savez, chaque président a sa conception du développement. La présidence, c'est-à-dire c'est le bureau où tout est contrôlé, tout est vérifié. Vous comprenez bien, même si l'argent est décaissé, il y a un ordinateur, n'est-ce pas? Et l'argent est débloqué à la banque centrale, au trésor, ainsi de suite. Les papiers passent partout. Donc, s'il y a des défaillances, c'est à la présidence. Et la présidence qui doit contrôler. Même si c'est 10 milliards seulement, mais les papiers arrivent, l'inspection est là. Donc, là-bas, on ne doit pas avoir ceci. Maintenant, les gens disent que les 250 millions de dollars peuvent construire 4 stades. Non. 250 millions de dollars peuvent construire 4 stades. Non. 250 millions de dollars, parce que s'il faut rénover

0: l'urbanisation, PDU3, n'est-ce pas? Programme de développement urbain, si je ne me trompe pas. Il y a des actions, c'est-à-dire il y a des personnes, des ressources qui sont là. Makhaled Camara, au lieu d'aller à l'Assemblée nationale, elle devait être nommée ministre d'État chargée du développement rural ou bien de l'agriculture parce qu'elle a initié des projets, elle a relancé l'agriculture. On mangeait du barabara seulement, avec Jean-Paul Sartre également, qui était ministre de l'Agriculture ici. Mais maintenant, écoutez très bien, il faut faire appel aux ressources. Mais maintenant, il y a des problèmes qui se posent, un problème de contrôle, n'est-ce pas, des finances publiques. Vous avez vu, durant toute la présence de RPG Arc-en-Ciel ici, n'est-ce pas, le RPG Arc-en-Ciel n'a pas de grande partie ramifiée tout partout, solidement implantée, mais ce que Doumbouya a fait ici, en 3 ans même, RPG Arc-en-Ciel n'a pas fait ça combien d'années? Du temps de Konté, il n'y avait pas de tournoi, il n'y avait même pas d'argent. Les ressources minières n'étaient pas vendues. Konté n'a vendu rien, rien n'était exploité. Si ce n'est pas Fria, et CBG, et là-bas, là, OBK, et il a trouvé ça ici. Sékou Touré avait une conception de développement. Pour lui, il fallait, n'est-ce pas, essayer de réduire notre train de vie, ne pas être comme les pays modernes actuellement là. Ça, c'est du bluff. Sékou avait une certaine vision du développement, une certaine politique restrictive, n'est-ce pas, pour que les gens puissent avoir la santé et l'éducation. Vous comprenez, on a eu beaucoup de coopération. Mais maintenant, du temps de Konté, c'est la diplomatie économique, les cellules d'aller aux autres qui sont mobilisées à aller chercher de l'argent par-ci, par-là, par leur personnalité, par leur stratégie, n'est-ce pas? Et ils ont développé la Guinée. Ce que c'est le Galère a fait. Mais le régime là n'a pas fait ça pendant combien de cellules étaient simples ministres. Du temps de Konté. N'est-ce pas? Ce
1: Bien.
0: que Alpha a eu à pardon. Ce que c'est le a fait. Alpha ne l'a pas fait.
1: Merci à vous
0: Merci.
1: aussi, dit Mohamed Ben Abdallah, qui nous appelait de Bambéto, qui parlait de vision de développement, qui faisait une comparaison entre les différents régimes qui se sont succédés dans le pays depuis l'indépendance, a commencé par la première, la deuxième et la troisième République. Jusqu'à maintenant, il demande au président de la République d'accorder une priorité au développement, donc à la vision de développement. Nous avons Mamadou Bobo Diallo qui nous appelle de Ratoma. Bonjour.
2: Camara,
1: Bienvenue à vous.
2: j'aimerais aujourd'hui parler du FMI, Fonds monétaire international. Vous savez, moi je n'ai jamais aimé cette institution parce que cette institution a toujours vraiment leur coopération, a toujours fait du mal aux citoyens africains. Vous savez que M. Camara, quand la FMI, là, quand ils disent qu'ils vont accorder des crédits à un pays, ils viennent dire au gouvernement, il faut augmenter ça, il faut augmenter ça, il faut augmenter ça, il faut faire ceci et cela. Ils vont faire des restrictions. Alors que c'est le peuple africain qui souffre. Et vous savez que la FMI, je me souviens ici, en 2005-2006, ils étaient venus en Afrique. Ils avaient dit au gouvernement que l'argent qu'ils les devaient, ils devaient augmenter le prix du carburant ou d'autres taxes au niveau des ports africains. La Guinée avait accepté, beaucoup d'autres pays avaient accepté. C'est en ce moment que la situation des citoyens guinéens avait commencé à se dégrader. Le seul pays africain que je souligne ici, qui n'avait pas du tout accepté ça, c'est la Zambie. La Zambie, ils ont dit que c'était en 2006, vous pouvez fouiller les archives à travers les réseaux Google et autres. En 2006, la Zambie avait dit qu'ils préfèrent. Il y avait une société minière, vous savez qu'il y a beaucoup de mines en Zambie aussi, comme la Guinée, le Congo et autres. Ils ont dit à une société, ils ont dit au FMI, on est prêt à ce que les restes d'une société minière soient alloués au paiement de ce qu'on doit au FMI, ou bien ce que FMI a dit. Ils ont tombé d'accord. Ils ont dit qu'ils ne peuvent pas augmenter le carburant. Sinon, ça va faire ils vont punir l'ensemble des citoyens zambiens. En ce moment, ce pays qui est jusqu'à présent l'un des modèles de gouvernance dans tout le continent africain, parce que jusqu'à là où je parle, la Zambie est prise comme exemple de gouvernance dans plus que beaucoup d'autres pays africains. Depuis lors, le gouvernement de la Zambie a pris, c'est-à-dire la défense de leurs citoyens. Ils ont dit qu'ils préfèrent

0: qu'une société minière paie les taxes qu'il devait payer à l'État, qu'on prend ça, qu'on paye au FMI. On avait beaucoup, le monde entier avait salué la Zambie en ce temps. Je pense que le FMI, vous avez vu ce qu'ils sont en train de faire au Sénégal, en Guinée et dans beaucoup d'autres pays. Si vous entendez seulement que le FMI dit qu'ils vont donner des crédits à ce pays, M. Camara, attendez-vous à ce que les citoyens de ces pays-là vont subir des situations difficiles. Parce que quand ils vont venir, ils vont imposer au gouvernement, vous allez augmenter les taxes, vous allez augmenter le carburant, vous allez faire ceci. Vous n'avez jamais entendu.
1: Merci à vous, Mamadou Bobo Diallo, depuis Ratoma, Alia Konsoba, depuis Hamdallah, bonjour.
2: Bonjour, mon grand journaliste, je vous salue, je vous encourage, je salue tous les Guinéens, surtout mes parents de l'Ingrès. Les institutions internationales, moi je pense que ceux qui pensent que c'est les institutions-là qui vont sortir un pays dans le problème, ils se trompent. Moi, je pense que tous les pays doivent s'occuper de leur pays. Il faut travailler. Les Chinois disaient que ces institutions-là qui vont développer la Chine, ça se trouvait qu'ils sont en retard. Mais ils ont pris leurs responsabilités. Donc, ils sont travaillés aujourd'hui, ils sont 10e dans le monde. Il faut travailler. Nous, les Africains, on parle trop, on consomme trop, mais on ne produit pas, On a des terres ici, même si c'est pour cultiver, si chacun ne sait pas aujourd'hui aller cultiver celui, je vous assure, un an, deux ans, on verra ce qui est pour donner. Donc, travaillons, on ne doit pas compter sur ces institutions internationales parce qu'ils ne donnent pas sans gagner quelque chose. Ils donnent par là, ils récupèrent par là. Donc c'est ça. Et je vous souhaite bonne journée.
1: Merci. Bonne journée à vous également, Alia Konsoba, depuis Hamdallah, qui, comme Mamadou Bobo Diallo, disait que ces institutions, donc, qui disait que les institutions, certaines institutions internationales ne suivent que leur intérêt. Alia Konsoba, par exemple, demande aux États de faire leur propre développement et non d'attendre donc à des financements venant de la part de certaines institutions. Pourtant, des fois, cet apport ou cet appui pourrait bien aider s'il est utilisé à bon escient par les différents États et même les prêts aussi. Les États sont conscients de tout cela avant de prendre des prêts avec ces institutions. Alpha Ba nous appelle de Kagbelen. Bonjour.
3: Bonjour, monsieur le journaliste. On va parler de la vérité pour notre pays. Le détournement là, le milliard de milliards de francs guinéens, de dollars comme ça là, pour homologuer un star, avec le détournement partout, est-ce que l'argent là ne peut pas développer le pays là?
1: Monsieur Ba, pour le moment, on ne parle pas de détournement. Monsieur Ba, pour le moment, il n'y a pas de preuve pour parler de détournement dans cette affaire, Monsieur Ba.
3: Nous tous responsables.
1: Monsieur Ba, est-ce que vous avez le retour? Est-ce que vous nous entendez? Ah non, Alpha Ba ne nous entend malheureusement pas. C'était de lui faire cette précision. Il n'y a aucune enquête, il n'y a pas une juridiction donc qui parle de détournement dans cette histoire de montant alloué donc pardon, je voulais dire à la rénovation pour l'homologation des stades du 28 septembre, mais aussi de Nongo. Donc pour le moment, il faut attendre s'il y a une affaire judiciaire qui est engagé jusqu'à ce qu'on parle de détournement, mais pour le moment c'est juste un montant qui est annoncé. Merci à toutes et à tous d'être intervenus, mais aussi de nous avoir écoutés dans cette émission La Grogne Matinale, dans cette émission version antenne libre. À la technique, il y avait Moussa Keita, ici à l'animation Babanou Timbo Camara. À très bientôt.

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0: 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Il est 8h.
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2: Nous sommes le 19 août 2026. Bonjour et bienvenue dans Soleil Matin, les titres du journal. 3 à 7 millions de francs guinéens pour une place au marché de la cité. Encore 5 des vendeurs, dont des femmes de Garpi, ont battu le pavé pour exprimer leur ras-le-bol dans la matinée du mardi 18 août. Le corps de Maurice Soumaré a été découvert décapité au quartier Salamani de la commune urbaine de Cancan, une scène qui a plongé les habitants dans la psychose. Plus que quelques semaines avant la rentrée en vigueur de l'interdiction de fabrication des objets plastiques à usage unique en Guinée, des défenseurs de l'environnement appellent à mettre en place des préalables. C'est tout pour les titres. La conduite technique est assurée par Moussa Keïta. Merci de nous préférer pour vous informer.
0: 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Mamadou Ba.
2: Le président de la République a procédé mardi à un remaniement au sein des secrétariats généraux des différents ministères. Si dans certains départements comme celui de la communication, les secrétaires ont été confirmés, dans d'autres, des cadres ont été promus. C'est le cas du ministère de la modernisation de l'administration, de la fonction ministère de la modernisation de l'administration, où le conseiller principal du ministère Fally Silla a été nommé secrétaire général. Le décret est lu dans la soirée à la télévision nationale. Un jeune électricien automobile a été mortellement poignardé dans la soirée du lundi au quartier Kobaya Plateau. Selon des informations recueillies par notre rédaction, les faits se sont produits aux environs de 19h après l'agression. Madjali Ouba a succombé à ses blessures. Les circonstances exactes de l'altercation ayant conduit au drame restent toutefois à établir. Le présumé auteur du coup de couteau aurait tenté de prendre la fuite après les faits. Des jeunes du quartier se sont lancés à sa poursuite et sont parvenus à interpeller justement le jeune. Face à la colère suscitée par le décès de la victime, les jeunes du quartier ont décidé de maintenir le suspect dans un endroit sécurisé en attendant l'arrivée des forces de l'ordre afin d'éviter qu'il ne soit pris à partie. À Cancan, un homme âgé d'une quarantaine d'années a été retrouvé mort dans un caniveau hier mardi. Son corps décapité était emballé dans un plastique. La tête de la victime n'a pas été retrouvée sur place. Correspondance Joseph Coulier.
3: C'est au quartier Salamané situé dans la commune urbaine de Cancan que le corps a été retrouvé abandonné dans un caniveau. Mourioulin Camara est le chef du quartier.
4: J'ai été informé par les citoyens du quartier. Ils ont retrouvé des corps ici sur les cacards nouveaux de pont. Donc automatiquement, je me suis retrouvé ici. J'ai informé le maire et lui aussi à la police et aussi la protection civile. On s'est retrouvé ici. Donc, c'est ainsi que vous l'avez retrouvé le monde.
3: La victime aurait quitté son domicile après avoir reçu un appel téléphonique. Depuis lors, elle n'a plus donné signe de vie, explique ce responsable local.
4: Sa femme lui a donné une explication qu'il était avec son mari dans le salon la nuit en regardant la télé. Il avait reçu un appel et quand il est descendu, c'est Airbus 1. Son mari est descendu, il est rentré dans un véhicule, ils sont partis. Donc automatiquement, il n'a pas vu son mari maintenant, il a attendu son numéro, ça ne passe pas. On a vu le corps sans vue, c'est-à-dire ils sont partis, ils sont coupés sa tête, partis avec sa tête, donc c'est lui qui est resté. Il s'appelle Maurice Soumaré.
3: Le corps a été transporté à la morgue de l'hôpital régional de Cancan en attendant la suite de la procédure.
4: Et la police civile a décidé de récupérer le corps automatiquement de partir à l'hôpital.
3: Cancan, Joseph Collier pour Soleil FM.
2: Retour à Conakry où des vendeurs, dont des femmes de Guerpi, au marché de Anko 5 ont battu le pavé hier mardi. Ils dénoncent la cherté des prix des places qui leur sont proposées Ces marchands accusent le maire de la commune de Matoto d'être derrière cette manœuvre, des accusations rejetées par l'autorité communale qui promet de satisfaire à la demande des vendeurs et vendeuses. Samuel Demba Diolamo.
5: 7 mois après leur déguerpissement, vendeurs et vendeuses du marché Anko 5 dénoncent des montants élevés pour leur recasement. Aïcha Savané explique.
6: Ceux qui ont de l'argent et des relations, ce sont eux qui gagnent des places. Les places varient entre 3 à 7 millions. Le maire n'a pas le temps pour nous. Il nous a dit que celles qui n'ont pas de place, de rentrer chez elles. Moi, j'ai 5 enfants et je suis en location.
5: Ali Asila vend des chaussures deuxième main dans ce centre de négoce. Ces jeunes diplômés en droit interpellent les autorités.
7: On a appelé juste une aide auprès du gouvernement, le président de la République, le président Mamadi Doumbouya, qui nous aide à trouver une place où nous et nos maires, nos soeurs, nos frères vont rester, vendre avec la paix et la cohésion, qui peuvent quand même nous servir dans le temps et dans l'espace.
5: En plus de la cherté des places, ces manifestants se plaignent des prix fixés pour utiliser les toilettes. À la Mako Kourouma.
6: Nous ne pouvons pas contenir où ils nous proposent. En plus, les places sont chères. Même pour aller dans les toilettes, il faut 5000 francs du mois.
5: Le premier vice-maire de Matoto soutient que les travaux de la construction du marché Anko 5 sont à plus de 80%. Une fois terminés, ces femmes auront toutes de la place à des prix raisonnables. Aboubacar Camara.
8: Toutes les femmes auront la place, mais c'est au fur et à mesure. Nous sommes dans un projet de 3000 boutiques. Au jour d'aujourd'hui, vous montez à l'étage, il y a beaucoup de grandes boutiques qui ont été morcelées pour donner la chance à ces femmes-là, selon leur pouvoir d'achat, de payer ces petites boutiques.
5: La transversale Anko 5 Sangoya a été momentanément perturbée à cause des objets et déchets plastiques déversés sur la voie. Jusqu'au moment où nous avons quitté les lieux, aucun incident majeur n'a été enregistré.
2: Aucun État n'est épargné par les effets du changement climatique. Ces mots sont d'Abdourahman Diakité, juriste en environnement. Selon lui, les pays du monde rencontrent tous des problèmes extrêmes liés au dérèglement du climat. On va l'écouter.
9: Vous voyez que les cours d'eau font l'air plein et débordent de carbone. Vous voyez que l'existence, la vie dans les villes, la vie même dans les villages aujourd'hui commence à être très difficile à cause des grandes pluies, à cause des inondations qui sont corollaires à cela. Et donc la Guinée n'est pas à marche de ce qui se passe en Amérique parce que nous avons vu des États américains qui sont aussi sous les mêmes chocs, des tempêtes, des inondations. Nous avons vu également Dubaï sous les mêmes chocs, la France également. C'est pourquoi je disais, pour les pays du monde développés comme en développement, grand ou petit, chaque pays aujourd'hui subit effectivement de plein fouet les conséquences du changement climatique. Quand bien même le système de résilience des pays diffère en fonction des moyens économiques auxquels les pays disposent.
2: Par ailleurs, cet environnementaliste ne cache pas son inquiétude face à l'élévation du niveau de la mer qui détruit les moyens de subsistance des communautés littorales. On écoute à nouveau Abdourahman Diakité, il est au micro de Amara Simba Sylla.
9: Quand nous prenons, bien entendu, il y a l'élévation du niveau de la mer aussi qui menace. N'oubliez pas que la Guinée a 300 km des côtes maritimes et donc les riverains sont menacés à travers la montée des eaux. Nous sommes aujourd'hui à Conakry. Conakry est une presqu'île, donc l'élévation du niveau de la mer n'est pas bon pour Conakry. Et il y a aussi des autres îles, Kabak et consorts, qui sont aujourd'hui aussi menacées par l'élévation du niveau de la mer.
2: La fabrication des objets plastiques à usage unique sera officiellement interdite en Guinée à compter du 20 septembre prochain. Cette mesure gouvernementale saluée par les défenseurs de l'environnement souffre cependant de préalables, une situation que regrette Fatoumata Chérif, selon l'initiatrice du projet Selfie Déchets. À quelques semaines de l'échéance, il n'y a toujours pas assez de sensibilisation.
10: Comme là, on a interdit le plastique, mais la tante qui va à Tchétché dans le quartier, elle ne le sait pas. Elle ne le sait pas, donc elle va continuer à vendre la Tchétché dans le plastique. Et alors que c'est non seulement interdit, le plastique à usage unique à partir de septembre sera interdit à Conakry. Est-ce qu'on a fait des campagnes de porte-à-porte? Est-ce qu'on a fait des campagnes de proximité? Est-ce qu'on a expliqué aux populations en utilisant les langues locales à la télé? Ou même si on l'a fait, est-ce que c'est à grande échelle pour que la population soit vraiment sensibilisée sur cette thématique-là pour montrer que non seulement c'est nuisible.
2: Cet activiste propose des alternatives pour la bonne marche de cette nouvelle politique environnementale en Guinée. On écoute à nouveau Fatoumata Chérif au micro de Fatoumata Keïta.
10: L'alternative, justement, c'est ça qu'on doit trouver. Il faut produire des paniers. À l'époque, on avait des paniers avec lesquels on allait au marché. Et moi, je me souviens encore de mes tantes qui s'habillaient dans leur wax et qui tenaient ces paniers-là. C'était très beau à voir. On peut revenir à ça parce que c'est durable. C'est vrai, c'est du plastique, mais c'est du plastique dur qui peut être réutilisé plusieurs fois. Nous, on a des paniers. Vous avez vu des paniers tout à l'heure, comme c'était sorti là. Ce sont des paniers tressés que nous faisons en sorte de promouvoir au niveau de nos femmes, de nos clientes ici, pour qu'elles une méthode réutilisable dans leur course. Je vous assure que si vous allez faire un achat au marché de 100 000, vous ressortez avec 10 plastiques. Pour chaque petit truc, on vous met dans le plastique. Donc on doit savoir dire non au plastique.
2: C'est la fin de cette édition d'information. Merci à toutes et à tous de l'avoir écouté.
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6: Au temps de la Première République, un service d'hygiène sillonnait les rues pour ramasser les chiens errants. Mais pas seulement. Il lui arrivait également de prendre en charge les personnes souffrant de troubles mentaux avec bien évidemment la bénédiction des familles. Est-ce une pratique qui revient sous une autre forme? Ou est-ce simplement le contexte actuel d'insécurité qui nous pousse à voir le danger partout, y compris chez des personnes vivant avec des troubles psychiques? On commence à cantonner, à éloigner, voire à caserner certains de ces citoyens, comme si leur simple présence constituait une menace. Pourtant, déterminer si une personne représente réellement un danger ne révèle ni de l'intuition ni d'un simple jeu de hasard. Cela nécessite l'avis d'un spécialiste, capable de faire la part des choses entre un trouble passager, une pathologie nécessitant une prise en charge ou une situation pouvant effectivement présenter un risque. Une personne en souffrance psychique peut avoir perdu la boule pendant un moment, sans pour autant être dangereuse. Elle peut aussi être

0: Victime d'un trouble qui n'a jamais été diagnostiqué ou pris en charge, faute de moyens, de structures ou simplement d'un environnement familial et social adapté. On dit souvent que chacun peut avoir ses 5 minutes de folie. Et dans un monde où les pressions sociales, économiques et professionnelles prennent une place de plus en plus importante dans nos vies, la santé mentale ne devrait plus être considérée comme une question marginale. Car si on ne prend pas garde, on finira tous par se faire interner ou même de transformer la ville en un vaste espace d'exclusion. Alors, des structures de psychiatrie et de prise en charge existent peut-être dans le pays, mais disposent-elles réellement des capacités nécessaires pour répondre à l'ampleur des besoins? Combien de personnes souffrant de troubles psychiques sont aujourd'hui laissées à elles-mêmes dans les rues ou à la charge de familles qui ne savent pas quoi faire? La véritable question est peut-être là. Plutôt que de refouler ou de cacher ce que nous ne comprenons pas, sommes-nous capables de leur offrir une prise en charge digne, humaine et adaptée? Parce que derrière chaque personne que la société regarde avec méfiance, il y a d'abord un être humain qui a besoin d'être compris, soigné et protégé.
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0: 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Bonjour à toutes et à tous. Bienvenue dans votre émission matinale Soleil levant sur Soleil FM 93.5. Soleil levant, c'est bien sûr votre rendez-vous matinal pour commencer la journée dans la bonne humeur avec de l'information, de la proximité et surtout de belles énergies. Aimables auditeurs de la 935, même en cette période où le rythme des activités connaît un léger ralentissement à Soleil FM, il faut dire que Soleil Levant reste bien debout, fidèle au poste et plus proche que jamais de ses auditeurs, parce qu'une baisse d'activité ne signifie pas une baisse d'énergie. Alors, où que vous soyez ce matin, au travail, à la maison, sur la route ou encore en vacances, restez avec nous. Nous allons partager avec vous des moments, bien sûr, de conseils, de détente et puis aussi de très beaux moments d'humour avec vous au compte de ce numéro, de ce deuxième et dernier numéro de Soleil Levant au compte de cette semaine. Aboubacar Youla, l'enfant de Maferia, assure la mise en onde de cette émission. Quant à moi, je suis Bernadette Condé. C'est parti donc avec le titre de la semaine.
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1: Qui nous tient compagnie donc tout au long de cette semaine. Alors c'est chanté par Sori Kandja Kouyaté, le papa de bébé Kandja Kouyaté, Sekouba Kandja Kouyaté, Kabi Kandja et tant d'autres. Hein. Alors Sori Kandja Kouyaté, donc à travers le titre de la semaine Conakry, fait automatiquement de lui l'artiste de la semaine. Donc c'est automatiquement de lui l'artiste de la semaine. Et mes auditeurs de la plus ensoleillée des radios. Alors Sori Kandja, très jeune, il se fait remarquer par la puissance exceptionnelle de sa voix. Sa rencontre avec Ahmed Sékou Touré, alors le tout premier président de la République de Guinée, paix à son âme, constitue un tournant dans sa carrière. Alors, il se rapproche du mouvement indépendantiste et devient ensuite l'un des principaux ambassadeurs culturels de la nouvelle République de Guinée après l'indépendance de 1958. Sori Kandja participe à de nombreuses tournées en Afrique, en Europe, aux États-Unis et dans les pays du bloc soviétique. Il représente également la Guinée aux Nations Unies. Sa musique associe la tradition mandingue à des influences musicales modernes qui contribuent à sa renommée internationale. Alors, parmi les œuvres qui lui sont associées figurent notamment Nina, Na, Conakry, Fouaba, Tenkiso et sa chanson Na, qui signifie ma mère, est notamment présentée comme en hommage à sa mère disparue lorsqu'il était encore enfant. Alors, sa carrière est marqué par plusieurs distinctions. Il obtient notamment une médaille d'or au Festival international du folklore à Sicile en 1966, une distinction au Festival panafricain d'Alger en 1969, puis le Grand Prix du disque de l'Académie Chalco en 1970. Alors, en 1977, il participe au FESTAC 77, grand festival panafricain organisé à Lagos au Nigeria. Quelques mois plus tard, sa disparition met brutalement fin à une carrière exceptionnelle. Sori Kandja Kouyaté meurt le 25 décembre 1977 à Conakry à l'âge de 44 ans selon les sources qui retiennent 1933 comme année de naissance. Son héritage demeure considérable dans la musique guinéenne et mandingue. Par sa voix, son talent de griot et son rôle d'ambassadeur culturel, Sori Kandja Kouyaté est considéré comme l'une des grandes voix historiques de la Guinée et de l'Afrique de l'Ouest. Alors, voilà donc, aimables auditeurs de la 935, c'est ce qu'on pouvait vous donner comme information, juste quelques informations, parce que il y a beaucoup d'informations donc sur Sori Kandja Kouyaté. Alors c'est ce qu'on pouvait vous donner, et puis on lui dit merci hein, parce qu'à travers ce titre Conakry, donc depuis lundi il nous tient compagnie. Il faut dire que Conakry c'est le nom de la capitale de notre beau pays, la Guinée, et nous tendons à la célébration bien sûr de notre indépendance. C'est prévu pour le 2 octobre 2026. Merci à Sori Kandja Kouyaté pour cette très belle chanson. Si c'est maintenant que vous venez de nous prendre en marche, vous êtes bel et bien dans votre émission matinale Soleil Levant sur Soleil FM 93.5. Alors, vu qu'actuellement nous sommes dans le troisième temps de l'année au sein de la Radio Soleil FM, parce qu'ici nous avons trois périodes, trois grands temps. Alors le temps ordinaire où toutes les émissions passent en temps normal, après le temps de pénitence, après donc le Ramadan, et puis nous rentrons encore dans le temps ordinaire. Et pendant la saison pluvieuse, nous avons un temps, bien sûr, nous observons également un autre temps, et c'est le temps de la saison pluvieuse. Et pendant cette saison pluvieuse, donc, nous sommes en baisse d'activité ici. Voilà, donc actuellement, certaines émissions qui passaient tout au long de la semaine sont réduites à 3 jours dans la semaine, certaines 2 comme Soleil et Levant, voilà, donc lundi, mercredi. Mais qu'à cela ne tienne, vous retrouverez certaines rubriques du mardi, dans le numéro du lundi, et puis des rubriques du jeudi, de la culture et des sports, dans le mercredi, de la consommation. Alors, c'est un réel plaisir encore d'être dans ce studio pour vous servir, chers auditeurs de la 935. La mise en onde de cette émission est assurée par Aboubacar Youla. Quant à moi, je suis Bernadette Condé. C'est donc parti avec le message des astres.
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0: Une fois de plus, merci de nous préférer et vous êtes dans votre rendez-vous astrologique. Nous sommes mercredi 19 août 2026 et comme chaque jour, découvrons ensemble ce que les astres réservent aux 12 signes du zodiaque. Petit rappel, les dates correspondent aux signes astrologiques occidentaux. Voilà. Alors, nous commençons donc par Bélier. Et bien voilà, si vous êtes né entre le 21 mars et le 20 avril, votre signe zodiaque est Bélier, c'est-à-dire votre signe astrologique est Bélier. Alors, sachez qu'aujourd'hui, pour les Béliers, ne vous précipitez pas, prenez le temps de réfléchir avant de prendre une décision importante, particulièrement dans le domaine financier. En amour, une discussion calme pourrait vous permettre de dissiper un malentendu. Votre conseil du jour, réfléchissez avant d'agir. Taureau, né entre le 21 avril au 20 mai, les taureaux, votre patience sera bien sûr votre meilleur allié. Une situation qui vous semblait compliquée peut progressivement éclaircir. En amour, évitez les réactions trop émotionnelles et privilégiez le dialogue. Votre conseil du jour, gardez votre calme. Alors, Gémeaux, ils sont nés entre le 21 mai au 21 juin. Votre esprit est particulièrement vif aujourd'hui. Une idée, une conversation ou une opportunité pourrait vous ouvrir une nouvelle porte. Au travail, osez prendre une initiative, mais sans vous disperser. Alors, le conseil du jour, faites confiance à votre intelligence. Cancer, ils sont nés entre le 22 juin et le 22 juillet. Les cancers, la famille et la maison occupent une place importante aujourd'hui. Un petit geste d'affection pourrait avoir beaucoup plus d'impact un long discours. Côté travail, privilégiez la souplesse et la compréhension. Alors, montrez votre affection par vos gestes, c'est le conseil du jour. Né entre le 23 juillet et le 22 août, ils sont lion, vous pourriez avoir beaucoup de responsabilités sur les épaules. Ne laissez pas la pression vous faire prendre votre sang-froid. Avancez étape par étape et évitez les réactions impulsives. Votre conseil du jour, restez calme et organisé. Vierge, ils sont nés entre le 23 août et le 22 septembre. La journée vous demande de la patience et de la persévérance. Les résultats peuvent prendre du temps, mais vos efforts ne seront pas inutiles. Dans vos échanges, soyez précis et évitez les malentendus. Alors, ne cherchez pas de raccourcis, c'est votre conseil du jour. Et entre le 23 septembre et le 22 octobre, Balance, votre charme et votre sens du dialogue peuvent vous aider à rapprocher les personnes autour de vous. Sur le plan financier, prenez toutefois le temps de revoir certaines habitudes avant de faire une dépense importante. Votre conseil du jour, recherchez l'équilibre. Scorpion, né entre le 23 octobre et le 22 novembre, vous ressentez les choses avec beaucoup d'intensité aujourd'hui. Votre intuition est forte, mais attention à ne pas tirer de conclusions trop rapidement. Au travail, établissez vos priorités et avancez méthodiquement. Votre conseil du jour, écoutez votre intuition, mais vérifiez les faits. Né entre le 23 novembre au 21 décembre, Sagittaire, alors une situation du passé pourrait revenir dans vos pensées ou dans votre vie. C'est peut-être l'occasion de régler définitivement une question qui vous préoccupait. En amour, soyez sincère avec vous-même et avec l'autre. Conseil du jour, regardez vers l'avenir sans fuir le passé. Capricorne, Né entre le 22 décembre et le 20 janvier, vous avez aujourd'hui une belle capacité à élaborer une stratégie. Vos efforts peuvent commencer à porter leurs fruits à condition de ne pas vouloir tout obtenir immédiatement. Côté professionnel, vous marquez des points. Votre conseil du jour, avancez avec méthode et confiance. Verseau, né entre le 21 janvier au 18 février, une frustration professionnelle pourrait vous pousser à réagir trop rapidement. Prenez quelques minutes pour réfléchir avant de claquer la porte ou de prendre une décision définitive. Une solution inattendue pourrait apparaître. Alors, un conseil du jour, ne décidez pas sous le coup de l'émotion. Et pour finir avec les petits poissons, alors ils sont nés entre le 19 février au 20 mars. Les poissons, votre sensibilité est particulièrement présente aujourd'hui. Faites confiance à votre intuition, mais vérifiez attentivement vos rendez-vous, messages et projets avant de les confirmer. En amour, ne vous contentez pas de suppositions, posez les bonnes questions. Votre conseil du jour, vérifiez avant de conclure. Alors, chers auditeurs de la 935, que vous soyez Bélier, Taureau, Gémeaux, Cancer, Lion, Vierge, Balance, Scorpion, Sagittaire, Capricorne, Verseau ou Poisson, souvenez-vous, les astres peuvent inspirer, mais c'est vous qui écrivez votre histoire. Très belle journée à toutes et à tous. Et voilà, donc c'était le message des astres dans Soleil Levant.
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0: Profitez d'une matinée ensoleillée sur la 935 et vous nous suivez un peu partout dans le monde via le www.soleilfmguinée.net. En tout cas, merci de préférer Soleil Levant sur la plus ensoleillée des radios. Alors, on va marquer une pause en musique et je vous propose d'écouter, oui, de déguster cette belle voix, cette chanson de Kani Dambakate.

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1: Meri Koloma Nikanama, alors Ekoloma Nikanama, et mes auditeurs de la 935, c'est chanté par Kani Damba Kanté, une grande voix de la musique guinéenne. Alors, était une chanteuse guinéenne issue d'une famille de criots de la communauté Yakanké, gardienne d'une importante tradition musicale et orale. Elle est née en République démocratique du Congo, alors appelée Zaïre, et est arrivée en Guinée à l'âge de 3 ans pour retrouver la terre de ses ancêtres. Très tôt, Kani se passionne pour la musique. Elle commence notamment à chanter dans le théâtre scolaire de l'école primaire Mustapha Souma. Elle poursuit ensuite son apprentissage artistique au sein de formations musicales comme Kaloum Star et Atlantic Melody. Alors, beaucoup à dire sur cet artiste, mais c'est véritablement en 2005 que Kani Damba Kanté lance sa carrière solo avec son premier album Kala. L'album, composé de 8 titres, connaît un grand succès en Guinée et lui permet de se produire en Guinée, en Afrique et en Europe. Alors, nous disons donc merci à Kani Damba Kanté. Très malheureusement, la chanteuse s'est éteinte le 6 mai 2020 à Conakry, à l'hôpital Jean-Paul II. Après une longue maladie, elle avait environ 50 ans, selon les informations publiées au moment de son décès. Alors, un artiste ne meurt pas. Et voilà, Kani reste vivante à travers ses œuvres.
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1: Profitez d'une matinée ensoleillée sur la plus ensoleillée des radios. On va ensemble dire bonjour au professeur. Il faut dire que le professeur nous apprend donc à mieux parler le français.
2: Bonjour mon professeur.
3: Madame, messieurs, vous êtes dans votre rubrique mon professeur de la tranche petit matin sur Soleil FM. Bienvenue dans la suite de la leçon sur les expressions préférées des Français. Nous avons par exemple la langue de bois, ou encore le langage, le discours figé, coupé de la réalité, le langage qui véhicule de manière artificielle un message intentionnellement truqué. La langue de bois est un langage à part entière dont on se demande s'il n'est pas enseigné à l'ENA, l'École nationale d'administration, compte tenu de la pratique experte et intense qu'en ont nos hommes politiques. Parmi ses nombreuses utilités, il permet de cacher la vérité, de répondre à côté de la question ou de noyer une absence de pensée ou de connaissance d'un sujet sous un déluge de paroles creuses. La langue de bois peut aussi servir à faire croire à quelqu'un qu'on ne lui est pas hostile, alors qu'on le manipule pour l'amener à ses propres fins. Ce langage est un outil qui confirme parfaitement ce qu'a cité Stendhal en le mettant dans la bouche d'un jésuite, mais qui est généralement attribué à Talleyrand. La parole a été donnée à l'homme pour cacher sa pensée. Si on peut considérer que la pratique de la langue de bois est née en même temps que le langage chez l'homme, cette appellation est donnée pour récente en France, puisqu'elle n'y serait apparue qu'au cours des années 70. Et l'explication qui en est généralement donnée vient des Russes, qui, avant leur révolution, utilisaient l'expression langue de chêne, pour se moquer du style administratif employé dans leur bureaucratie tsariste étouffante, sans que l'origine de cette appellation soit parvenue jusqu'à nous, semble-t-il. L'ère bolcheviste n'améliorant pas véritablement ce style, les manières de parler et d'écrire y étant codifiées et pleines de clichés, la locution continuera donc à être utilisée. Mais le chêne se fait progressivement remplacer par le bois, tout simplement. L'expression aurait transité par la Pologne avant d'arriver en France. Bien sûr, pour ceux qui connaissent la politique française, il ne faut pas confondre la langue de bois avec le lang de Blois, qui, par ailleurs, en a une excellente maîtrise sans toutefois arriver à la cheville de certains maîtres de tout parti. Quand nous prenons le mot langue, parmi les choses bizarres de la nature, il est intéressant de savoir que les bovidés peuvent attraper un champignon qui provoque la formation d'une tumeur dure, sensible, soit sur les maxillaires, soit sur la langue, qui devient alors rigide, d'où le nom de langue de bois, lorsque c'est cet organe qui est touché. Et voilà, c'est pratiquement terminé pour le compte de votre rubrique « Mon professeur » d'aujourd'hui, dans la tranche « Le petit matin ». Madame, Monsieur, j'espère vous retrouver demain, Inch'Allah, pour la suite de la leçon sur les expressions préférées des Français. Merci.
2: Merci, mon professeur.
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1: Merci, mon professeur. Et c'est parti avec l'éphéméride du jour.
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0: Voici donc l'éphéméride du mercredi 19 août 2026. Alors, aimables auditeurs de la 935, nous allons donc commencer notre éphéméride en Guinée, c'est-à-dire quelques dates, hein, événements et personnalités qui ont marqué l'histoire en Guinée, en Afrique et dans le monde. Alors, pour la Guinée, le 19 août ne fait pas partie des principales fêtes nationales, mais cette date peut être l'occasion de revenir sur l'histoire contemporaine du pays, notamment sur les grandes transformations politiques et culturelles qui ont marqué la Guinée depuis son indépendance en 1958. Alors, chers auditeurs de la 935, et voilà l'importance de la culture guinéenne, nous savons. Hein, voilà, donc allons voir en Afrique le 19 août 2017, pardon, au Togo, une importante mobilisation politique commence à Lomé et dans plusieurs villes du pays. Cette mobilisation portée notamment sur le Parti national panafricain réclame des réformes politiques et devient un épisode important de la contestation togolaise. Le 19 août 1919, l'Afghanistan proclame son indépendance vis-à-vis de la Grande-Bretagne après la troisième guerre anglo-afghane. Alors, pour rester dans l'histoire africaine, le 19 août est également associé à plusieurs épisodes importants de l'histoire du continent, notamment les mouvements d'indépendance et les transformations politiques du XXe siècle. Alors, allons dans le monde. Alors, le 19 août 1942, les forces alliées lancent le raid de Dieppe en France. Pendant la Seconde Guerre mondiale, l'opération menée principalement par des forces canadiennes se solde par de lourdes pertes et apporte des enseignements importants pour la préparation du débarquement de Normandie. Alors, le 19 août 1953, un coup d'État soutenu par les États-Unis et le Royaume-Uni renverse en Iran le Premier ministre Mohamed Mossadegh après la nationalisation du pétrole iranien. Et puis le 19 août 1991 commence en Union soviétique la tentative de coup d'État alors contre Mikhaïl Gorbatchev. Le putsch échoue quelques jours plus tard et contribue à accélérer la disparition de l'URSS. Alors, toujours dans le monde, on va dire que le 19 août 2003, un attentat contre l'hôtel Canal à Bagdad tue 22 travailleurs humanitaires, dont le représentant spécial de l'ONU en Irak, Sergio Vieira de Mello. Cet événement est à l'origine de la Journée mondiale de l'aide humanitaire célébrée chaque 19 août. Alors, voilà donc quelques personnalités nées en 19 août. En 1946, naissance de Bill Clinton, qui deviendra le 42e président des États-Unis. Et puis, en 1965, naissance, c'est toujours le 19 août, voilà, août, naissance de l'acteur américain Kevin Dillon, notamment connu pour la série Entourage. Alors, le 19 août 2021, voilà, C'est aussi la naissance de mon trésor, mon bébé qui fête 5 ans aujourd'hui. Voilà. Donc, joyeux anniversaire à toi, David Audrey Gélama. Très joyeux anniversaire à toi. Et pour ce qu'il faut retenir, le 19 août est associé donc à la journée, et également associé à la journée mondiale de la photographie, une occasion de célébrer le rôle de l'image dans la mémoire, l'information et la culture. Alors, chers auditeurs de la 935, aujourd'hui, nous célébrons la journée mondiale de l'aide humanitaire. Voilà. Et donc, c'est depuis l'attentat contre l'hôtel Canal de Bagdad qui a tué 22 travailleurs humanitaires, dont le représentant spécial de l'ONU en Irak, Sergio Vieira de Mello. Donc, cet événement est à l'origine de la Journée mondiale de l'aide humanitaire. Et ce qu'il faut retenir, donc, on va dire que ce mercredi 19 août, l'histoire nous rappelle l'importance de la solidarité, de la mémoire et de l'engagement humain. Une pensée particulière à toutes celles et ceux qui œuvrent chaque jour au service des autres.
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premier étage de l'immeuble qui a abrité Toré, le pressing atmosphère. David Tonneau et toute son équipe, bonjour. Et à côté également du pressing, nous avons bien sûr le restaurant Wassolon. Bonjour à Monsieur Diakité, PDG de ce restaurant. Et puis nous allons partir à musique Lasso Doumbouya, Dendendé, c'est le titre que nous vous proposons.

pour cette belle chanson d'Indin. Et voilà, donc lui également, il a marqué son temps. Il faut dire que malheureusement, Lasso Doumbouya nous a quittés. Hein. Il nous a quittés et Lasso Doumbouya était un chanteur, compositeur et interprète guinéen qui s'est distingué par une voix soprano particulièrement reconnaissable. Son originalité est pu résider notamment dans sa capacité à associer le folklore et les traditions musicales guinéennes aux sonorités modernes. Alors, Dendeng, c'est donc l'un des titres phares hein, de Lasso Doumbouya. Et puis, pas à pas, Nkano, Faré, Trémessé, Imarawa, Kenawa. Ça, la chanson là, surtout la partie là, oh là là, le titre Joséphine d'Ankama et puis Koukourey, et donc ces titres figurent notamment sur son album Dendin, c'est sorti en 1993. Alors on dit merci à Lasso Doumbouya, paix à son âme, un artiste ne meurt pas. Chers auditeurs de la plus ensoleillée des radios, voilà, pendant cette période de baisse de nos programmes à la radio Soleil FM, il faut dire que cette émission, c'est désormais pour une heure de temps. Et donc, c'est de 9h à 10h. Nous sommes à la fin donc de notre émission Soleil Levant. En tout cas, c'est le lundi, mardi et puis et le lundi, mercredi. Donc, merci à vous à travers notre horoscope, notre éphéméride, mais aussi hein, les portraits de grandes figures de la culture guinéenne comme Sori Kandia, Kani et puis Lasso Doumbouya. Nous avons partagé avec vous un peu de notre histoire, de notre culture et de notre patrimoine. En tout cas, merci pour votre fidélité, votre écoute et votre confiance que cette journée vous apporte paix, santé, réussite et bonheur. À tous ceux qui sont nés en 19 août, comme mon trésor, très joyeux anniversaire à vous et que Dieu vous protège, vous bénisse et qu'il vous accorde beaucoup de 19 août dans votre vie. Et bonne journée à toutes et à tous et que Dieu vous garde longtemps. Merci à l'équipe technique et à toute l'équipe de Soleil Levant. Donc à lundi prochain. Au revoir.

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0: Il est 10h.
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0: 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Il est 11h.
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0: 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Il est 12h.
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3: 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Bonjour, bienvenue à l'écoute de ce journal, les titres. C'est une découverte surprenante et qui interroge. Le corps de Maurice Soumaré a été retrouvé décapité hier dans un caniveau au quartier Salamani dans la commune urbaine de Cancan. Une scène qui a plongé les habitants dans la psychose. Des vendeurs, dont des femmes déguerpies du marché de Anko 5, ont battu le pavé hier matin. Le prix élevé des places dans ce lieu de négoce fait partie des revendications. Puisque quelques semaines avant la rentrée en vigueur de l'interdiction de fabrication des objets plastiques à usage unique en Guinée, des défenseurs de l'environnement appellent à mettre en place des préalables. C'est tout pour les titres. Dans un instant, le développement.
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3: Une fois encore, bonjour. En plus bref, dans ce soleil midi, la sentence vient de tomber. Le tribunal de première instance de Dixin retient Belaba dans les liens de la culpabilité. L'activiste est condamné à 6 mois de prison, donc 5 assortis de sursis et au paiement de 40 millions de francs guinéens. Belaba devra aussi supprimer son compte Meta Belaba. Abdourahmane Belaba est poursuivi pour injure et diffamation par le biais d'un système informatique. Le parquet avait requis 1 an d'emprisonnement ferme. Les avocats du prévenu avaient quant à eux plaidé la relaxe de leur client ou sa condamnation avec sursis. Toujours en plus bref, le président de la République a procédé hier à un remaniement au sein des secrétariats généraux des différents ministères. Dans certains départements comme celui de la communication, les secrétaires ont été confirmés, dans d'autres, des cadres ont été promus. C'est le cas du ministère de la modernisation de l'administration, de la fonction et de la fonction publique, où le conseiller principal du ministère, Mfali Silla, a été nommé secrétaire général. Le décret a été lu à la télévision nationale. Je vous le disais dans les titres, à Cancan, un homme âgé d'une quarantaine d'années a été retrouvé mort hier mardi dans un caniveau. Son corps décapité était emballé dans un plastique. La tête de la victime n'a pas été retrouvée sur place. Correspondance Joseph Collier.
4: C'est au quartier Salamani, situé dans la commune urbaine de Cancan, que le corps a été retrouvé abandonné dans un caniveau. Mourioulin Camara est le chef du quartier.
5: J'ai été informé par les citoyens du quartier. Ils ont retrouvé des corps ici sur les carnivaux de pont. Donc automatiquement, je me suis retrouvé ici. J'ai informé le maire et lui aussi à la police et aussi la protection civile. On s'est retrouvé ici. Donc c'est ainsi que vous l'avez retrouvé le monde.
4: La victime aurait quitté son domicile après avoir reçu un appel téléphonique. Depuis lors, elle n'a plus donné signe de vie, explique ce responsable local.
5: Sa femme lui a donné une explication qu'il était avec son mari dans au salon la nuit, en regardant la télé, qui avait reçu un appel. Et quand il est descendu, c'est Airbus 1, son mari est descendu, il est rentré dans un véhicule, ils sont partis. Donc automatiquement, il n'a pas vu son mari maintenant, il a attendu son numéro, ça ne passe pas. On a vu le corps sans vue, c'est-à-dire ils sont partis, ils ont coupé sa tête, partis avec sa tête, donc c'est lui qui est resté, il s'appelle Maurice Soumaré.
4: Le corps a été transporté à la morgue de l'hôpital régional de Cancan en attendant la suite de la procédure.
5: Et la protection civile a décidé de récupérer le corps automatiquement, de partir à l'hôpital.
4: Cancan, Joseph Collier pour Soleil FM.
3: Des vendeurs, dont les femmes déguerpies au marché d'Anko 5, ont manifesté ce mardi. Ils dénoncent la cherté des prix de place qui leur sont proposés. Ces marchands accusent le maire de la commune de Matoto d'être derrière cette manœuvre. Des accusations rejetées par l'autorité communale qui promet de satisfaire la demande de ces vendeuses. Samuel Demba Duelam.
2: 7 mois après leur déguerpissement, vendeurs et vendeuses du marché Anko 5 dénoncent des montants élevés pour leur recasement. Aïcha Savané explique.
6: Ceux qui ont de l'argent et des relations, ce sont eux qui gagnent des places. Les places varient entre 3 à 7 millions. Le maire n'a pas le temps pour nous. Il nous a dit que celles qui n'ont pas de place doivent rentrer chez elles. Moi, j'ai 5 enfants et je suis en location.
2: Ali Asila vend des chaussures deuxième main dans ce centre de négoce. Ces jeunes diplômés en droit interpelle les autorités.
7: On a appelé juste une aide auprès du gouvernement, le président de la République, le général Mamadi Doumbouya, qui nous aide à trouver une place où nous et nos maires, nos soeurs, nos frères vont rester, vendre avec la paix et la cohésion, qui peuvent quand même nous servir dans le temps et dans l'espace.
2: En plus de la cherté des places, ces manifestants se plaignent des prix fixés pour utiliser les toilettes. À la Mako Kourouma.
6: Nous ne pouvons pas contenir où ils nous proposent. En plus, les places sont chères. Même pour aller dans les toilettes, il faut 5000 francs d'unis.
2: Le premier vice-maire de Matoto soutient que les travaux de la construction du marché Anko 5 sont à plus de 80%. Une fois terminés, ces femmes auront toutes de la place à des prix raisonnables. Aboubacar Camara.
8: Toutes les femmes auront la place, mais c'est au fur et à mesure. Nous sommes dans un projet de 3000 boutiques. Au jour d'aujourd'hui, vous montez à l'étage, il y a beaucoup de grandes boutiques qui ont été morcelées pour donner la chance à ces femmes-là, selon leur pouvoir d'achat, de payer ces petites boutiques.
2: La transversale Anko 5 Sangoya a été momentanément perturbée à cause des objets et déchets plastiques déversés sur la voie. Jusqu'au moment où nous avons quitté les lieux, aucun incident majeur n'a été enregistré.
3: En plus bref, dans ce soleil midi, le ministère de l'Urbanisme, de l'Habitat et de l'Aménagement du Territoire annonce le démarrage prochain des travaux de libération et de sécurisation des emprises de la décharge de Dar es Salaam dans la commune de Bessia. Dans un communiqué publié ce mardi, le département précise que cette opération s'inscrit dans le cadre des actions engagées par le gouvernement pour améliorer les conditions de vie des populations riveraines et permettre la réhabilitation définitive du site. Aucun État n'est épargné par les effets du changement climatique. Ces mots sont d'Abdourahmane Diakité, juriste en environnement. Selon lui, les pays du monde rencontrent tous des phénomènes extrêmes liés au dérèglement du climat. On l'écoute.
9: Vous voyez que les cours d'eau font l'air plein et débordent carrément. Vous voyez que l'existence, la vie dans les villes, la vie même dans les villages aujourd'hui commence à être très difficile à cause des grandes pluies, à cause des inondations qui sont corollaires à cela. Et donc la Guinée n'est pas à marge de ce qui se passe en Amérique parce que nous avons vu des États américains qui sont aussi sous les mêmes chocs, des tempêtes, des inondations. Nous avons vu également Dubaï sous les mêmes chocs, la France également. C'est pourquoi je disais, tous les pays du monde développés comme en développement, grand ou petit, chaque pays aujourd'hui subit effectivement de plein fouet les conséquences du changement climatique. Quand bien même le système de résilience des pays diffère en fonction des moyens économiques auxquels les pays disposent.
3: Cet environnementaliste ne cache pas son inquiétude face à l'élévation du niveau de la mer qui détruit les moyens de subsistance des communautés littorales. On écoute à nouveau Abdourahmane Diakité au micro de Amara Simbasila.
9: Quand nous prenons, bien entendu, il y a l'élévation du niveau de la mer aussi qui menace. N'oubliez pas que la Guinée a 300 km des côtes maritimes. Et donc, les riverains sont menacés à travers la montée des eaux. Nous sommes aujourd'hui à Conakry. Conakry est une presqu'île. Donc, l'élévation du niveau de la mer n'est pas bonne pour Conakry. Et il y a aussi des autres îles, Kabak et Consort, qui sont aujourd'hui aussi menacées par l'élévation du niveau de la mer.
3: La fabrication des objets plastiques à usage unique sera officiellement interdite en Guinée à compter du 20 septembre prochain. Cette mesure gouvernementale saluée par les défenseurs de l'environnement souffre cependant de préalables, une situation que regrette Fatmata Sherif. Selon l'initiatrice du projet Selfie Déchets, à quelques semaines de l'échéance, il n'y a toujours pas assez de sensibilisation.
10: Comme là, on a interdit le plastique, mais la tante qui va à Tchétché dans le quartier, elle ne le sait pas. Elle ne le sait pas, donc elle va continuer à vendre la Tchétché dans le plastique. Et alors que c'est non seulement interdit, le plastique à usage unique à partir de septembre sera interdit à Conakry. Est-ce qu'on a fait des campagnes de porte-à-porte? Est-ce qu'on a fait des campagnes de proximité? Est-ce qu'on a expliqué aux populations en utilisant les langues locales à la télé? Ou même si on l'a fait, est-ce que c'est à grande échelle pour que la population soit vraiment sensibilisée sur cette thématique-là pour montrer que non seulement c'est nuisible.
3: L'initiatrice du projet Selfie Déchets propose des alternatives pour la bonne marche de cette nouvelle politique environnementale en Guinée.
10: L'alternative, justement, c'est ça qu'on doit trouver. Il faut produire des paniers. À l'époque, on avait des paniers avec lesquels on allait au marché. Et moi, je me souviens encore de mes tantes qui s'habillaient dans leur wax et qui tenaient ces paniers-là. C'était très beau à voir. On peut revenir à ça parce que c'est durable. C'est vrai, c'est du plastique, mais c'est du plastique dur qui peut être réutilisé plusieurs fois. Nous, on a des paniers. Vous avez vu des paniers tout à l'heure, comme c'était sorti là. Ce sont des paniers tressés que nous faisons en sorte de promouvoir au niveau de nos femmes, de nos clientes ici, pour qu'elles une méthode réutilisable dans leur course. Je vous assure que si vous allez faire un achat au marché de 100 000, vous ressortez avec 10 plastiques. Pour chaque petit truc, on vous met dans le plastique. Donc, on doit savoir dire non au plastique.
3: Fatmata Sherif était au micro de Fatmata Keta. Et voilà, c'est la fin de ce soleil midi. Merci à tous de l'avoir suivi sous la complicité technique de Aboubacar Youla. Et l'information continue sur le www.soleilfmguinée.net. Dans un instant, la fléchette avec Fatmata Arouna Keta.
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11: Au temps de la Première République, un service d'hygiène sillonnait les rues pour ramasser les chiens errants. Mais pas seulement. Il lui arrivait également de prendre en charge les personnes souffrant de troubles mentaux avec bien évidemment la bénédiction des familles. Est-ce une pratique qui revient sous une autre forme? Ou est-ce simplement le contexte actuel d'insécurité qui nous pousse à voir le danger partout, y compris chez des personnes vivant avec des troubles psychiques? On commence à cantonner, à éloigner, voire à caserner certains de ces citoyens, comme si leur simple présence constituait une menace. Pourtant, déterminer si une personne représente réellement un danger ne révèle ni de l'intuition ni d'un simple jeu de hasard. Cela nécessite l'avis d'un spécialiste, capable de faire la part des choses entre un trouble passager, une pathologie nécessitant une prise en charge ou une situation pouvant effectivement présenter un risque. Une personne en souffrance psychique peut avoir perdu la boule pendant un moment, sans pour autant être dangereuse. Elle peut aussi être victime d'un trouble qui n'a jamais été diagnostiqué ou pris en charge, faute de moyens, de structures ou simplement d'un environnement familial et social adapté. On dit souvent que chacun peut avoir ses 5 minutes de folie, et dans un monde où les pressions sociales, économiques et professionnelles prennent une place de plus en plus importante dans nos vies, la santé mentale ne devrait plus être considérée comme une question marginale. Car si on ne prend pas garde, on finira tous par se faire interner ou même de transformer la ville en un vaste espace d'exclusion. Alors, des structures de psychiatrie et de prise en charge existent peut-être dans le pays, mais disposent-elles réellement des capacités nécessaires pour répondre à l'ampleur des besoins? Combien de personnes souffrant de troubles psychiques sont aujourd'hui laissées à elles-mêmes dans les rues ou à la charge de familles qui ne savent pas quoi faire? La véritable question est peut-être là. Plutôt que de refouler ou de cacher ce que nous comprenons pas, Sommes-nous capables de leur offrir une prise en charge digne, humaine et adaptée? Parce que derrière chaque personne que la société regarde avec méfiance, il y a d'abord un être humain qui a besoin d'être compris, soigné et protégé.
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0: 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Il est 14h.
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0: 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Il est 17h.
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0: 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Il est 18h.
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2: Nous sommes mercredi le 19 août 2026 et bonsoir et bienvenue dans Soleil Soir, les titres du journal. Injures et diffamations sur les réseaux sociaux, l'activiste Abdourahman Belaba a écopé ce mercredi de 6 mois de prison dont 5 assortis de sursis et au paiement d'une amende de 40 millions de francs guinéens. Un incendie a coûté ce mercredi la vie à 2 personnes. Il s'est produit à Soumambosia dans la commune de Lambagny. Les victimes sont des enfants d'une même famille. Nous irons à Bangouya, une sous-préfecture située à moins de 20 km de Kindia où les habitants se plaignent de la dégradation poussée de la route qui relie plusieurs districts. C'est tout pour les titres, merci de nous préférer pour vous informer. La conduite technique est assurée par Aboubakar Yola.
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2: Vous nous écoutez sur la 93.5 dans le Grand Conakry, à Daboula, Sigiri environ, un peu partout dans le monde sur notre site internet le www.solfmguinée.net. Merci pour votre fidélité. L'activiste Abdourahman Belaba a été condamné ce mercredi à 6 mois de prison, dont 5 assortis de sursis et au paiement d'une amende de 40 millions de francs guinéens. Le tribunal de première instance de Dixine ordonne aussi la suppression de son compte Meta dénommé Belaba. L'activiste était poursuivi pour injure et diffamation par le biais d'un système informatique à l'encontre du premier imam de la mosquée Faisal, Amara Simbasila Baba.
3: Dans son verdict, le tribunal de première instance de Dixine a reconnu l'activiste Belaba coupable des faits d'injures et de diffamation par le biais d'un système informatique. Au sortir de l'audience, son avocat s'est exprimé. Maître Alseni Aïssata Diallo.
4: Nous prenons acte de cette décision condamnant notre client, M. Abdourahman Belaba, à une peine de 6 mois de prison, dont 5 mois assortis de sursis. Déjà, il a fait bientôt les 2 semaines. Quant à l'appel, nous examinerons s'il faut le faire ou pas. Nous allons nous concerter avec notre client et à l'issue de notre concertation, nous allons voir si on va se contenter comme ça de cette décision ou si nous allons faire appel.
3: L'Union citoyenne pour l'émergence de la Guinée a mené une médiation auprès de l'imam Mamadou Salou Camara dans ce dossier. Après la sentence, son président s'est prononcé. Amadou Barry.
5: Notre sentiment est un sentiment de satisfaction parce qu'aujourd'hui nous avons compris que force doit rester et notre plaidoyer a pu faire en sorte que notre confrère devrait faire une peine de 5 ans de prison qui a été allégée aujourd'hui à 5 mois de sursis et 1 mois de prison ferme plus 40 millions d'amendes. Nous pensons que le plaidoyer est à portée parce que sans le plaidoyer peut-être qu'il allait faire 5 ans de prison. Donc aujourd'hui c'est un message que nous avons à la jeunesse guinéenne, c'est un message que nous avons aux acteurs de la société civile et activistes et de comprendre que la liberté d'expression ne veut pas dire tout ce qu'on veut.
3: Belaba est retourné en prison en attendant l'épuisement de sa peine d'un mois ferme. Il a déjà fait près de 2 semaines en prison.
2: C'est désormais officiel, la maison centrale de Corentie ne sera plus à Kaloum et l'endroit qui abrite en ce moment cette maison carcérale sera exploité à d'autres fins à Kaloum avec son homologue de la présidence. On écoute Faya François Bourounou au micro de Amara Simbasila.
6: Concernant la maison centrale. Et rappelons d'abord, fait simple, cette prison construite en 1933, en pleine période coloniale, pour environ 300 détenus, à l'endroit qui est aujourd'hui ce centre administratif, économique et portuaire de notre capitale. En près d'un siècle, la ville a grandi tout autour d'elle, ce qui établit alors un établissement à marge. Elle est devenue un enclos carcéral, enserré par les ministères, le port autonome, la gare et les quartiers les plus denses de Kaloum. Je vais être précis sur cette mesure, cette dimension. Il ne s'agit pas de reconstruire une prison à cet emplacement. Donc il n'y aura pas de reconstruction de prison. Il s'agit de toute autre chose, une décision d'aménagement urbain qui répond à 3 exigences. L'aménagement du territoire, la rénovation urbain engagé à Colonti, la nouvelle cité de la police, la délocalisation du dépôt d'hydrocarbures, la reconquête des espaces publics et dans cette recomposition, un établissement pénitentiaire hérité de la colonisation, planté au milieu du centre des affaires et des institutions de la République, n'a tout simplement plus sa place. Pour donc rendre cet espace à la ville, et le rendre à la ville, c'est le rendre sa cohérence.
2: Ce moment à Cancan, elle s'inscrit dans le cadre du contrôle du contenu des cahiers de charges des médias implantés dans la région. On écoute Mme Fatoumata Diallo, DGA du Fonds d'appui aux médias. Elle est au micro de notre correspondant régional Joseph Couli.
7: Donc nous sommes là aujourd'hui dans vos locaux, c'est pour vérifier un peu la conformité du contenu des cahiers de charges. Comme vous le savez, avant qu'une radio ou télévision ne commence à émettre, il lui faut d'abord une autorisation. Donc c'est pour savoir si vous avez cette autorisation et si vous l'avez, est-ce que vous respectez ce qui est réellement dit dans ces cahiers de charges. C'est pour cela que nous sommes là, pour vérifier cette conformité et voir aussi dans quel environnement vous travaillez, vous donner des conseils pour améliorer ce cadre de travail. S'il y a carrément aussi des besoins de formation ou d'équipement, à le remonter également afin de permettre de mieux exercer.
2: Comme annoncé en titre, deux enfants d'une même mère sont morts ce mercredi dans un incendie survenu au quartier Soumambosia, dans la commune de Lambagny. Les faits se sont déroulés aux environs de midi. Jeannette Tolno est une voisine de la famille.
8: On m'a appelé au téléphone qu'il y a l'incendie. C'est notre voisine Hélène. Je suis venu, j'ai trouvé la famille, les voisins. On a amené l'eau, on éteignait le feu pour deux enfants qui sont décédés. Mais ce que j'avais appris, que leur maman était là, la maison a pris feu, qu'elle a fui, aidez-moi, aidez-moi. Elle-même, elle s'est brûlée par la main, d'ici jusqu'à l'épaule et le menton aussi. Elle s'est brûlée, elle est sortie appeler des voisins. Aidez-moi, aidez-moi, mes enfants sont à l'intérieur, aidez-moi. Ça, du coup, les voisins sont venus, quand même, on a fait de notre mieux. Mais Dieu, l'homme propos Dieu dispose, on a perdu les deux enfants. Une fille et un garçon, la fille appelait, elle s'appelait Jeanne Doré. Le petit, c'est Paul Camara, communément appelé Papi. Tout le monde l'appelait ici Papi.
2: Les corps ont été transportés à l'église et la mère à l'hôpital pour des soins. Je vous propose d'écouter à nouveau Jeannette Tolno au micro de Babanou Timbo Camara.
8: Le courant est parti à 8h. C'était à 8h. Il n'y avait pas de courant. Il n'y avait pas de courant. Ça s'est produit à 12h. 12h, 13h. On a appelé le chef du quartier. Le chef du quartier est venu avec ses éléments. C'est le chef du quartier qui a appelé les policiers, les gendarmes étaient là maintenant. Ceux-là aussi ont fait leur travail. On a pris les deux corps. On les a envoyés côté. On a fait tous les constats. Les gendarmes et les policiers ont fait leur travail. On a pris les deux corps là, on les a envoyés à l'église à côté, on les a envoyés là-bas. Et on a pris, les mêmes gendarmes ont pris leur maman, on l'a envoyé à l'hôpital.
2: Les localités de Koba, Tanenekila, Bagueya et Kumbaya et environ, près de la sous-préfecture de Bangouya, située à moins de 20 km de la préfecture de Kindia, manque d'infrastructures sociales de base, notamment d'une route praticable pour les usagers.

0: Autre conséquence de la dégradation de la route, les propriétaires et conducteurs d'engins roulants sont confrontés à des pannes et à des dépenses d'entretien récurrentes, poursuit Omar Conté.
1: Ça gâte vraiment nos engins. À peine tu achètes un véhicule, cela ne fait même pas 6 mois que tu as des pannes, comme les pneus, le roulement

0: service d'hygiène sillonnait les rues pour ramasser les chiens errants. Mais pas seulement. Il lui arrivait également de prendre en charge les personnes souffrant de troubles mentaux avec bien évidemment la bénédiction des familles. Est-ce une pratique qui revient sous une autre forme? Ou est-ce simplement le contexte actuel d'insécurité qui nous pousse à voir le danger partout, y compris chez des personnes vivant avec des troubles psychiques? On commence à cantonner, à éloigner, voire à caserner certains de ces citoyens, comme si leur simple présence constituait une menace. Pourtant, déterminer si une personne représente réellement un danger ne révèle ni de l'intuition ni d'un simple jeu de hasard. Cela nécessite l'avis d'un spécialiste, capable de faire la part des choses entre un trouble passager, une pathologie nécessitant une prise en charge ou une situation pouvant effectivement présenter un risque. Une personne en souffrance psychique peut avoir perdu la boule pendant un moment, sans pour autant être dangereuse. Elle peut aussi être victime d'un trouble qui n'a jamais été diagnostiqué ou pris en charge, faute de moyens, de structures ou simplement d'un environnement familial et social adapté. On dit souvent que chacun peut avoir ses 5 minutes de folie, et dans un monde où les pressions sociales, économiques et professionnelles prennent une place de plus en plus importante dans nos vies, la santé mentale ne devrait plus être considérée comme une question marginale. Car si on ne prend pas garde, on finira tous par se faire interner ou même de transformer la ville en un vaste espace d'exclusion. Alors, des structures de psychiatrie et de prise en charge existent peut-être dans le pays, mais disposent-elles réellement des capacités nécessaires pour répondre à l'ampleur des besoins? Combien de personnes souffrant de troubles psychiques sont aujourd'hui laissées à elles-mêmes dans les rues ou à la charge de familles qui ne savent pas quoi faire? La véritable question est peut-être là. Plutôt que de refouler ou de cacher ce que nous ne comprenons pas, sommes-nous capables de leur offrir une prise en charge digne, humaine et adaptée? Parce que derrière chaque personne que la société regarde avec méfiance, il y a d'abord un être humain qui a besoin d'être compris.
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Il est 19h. 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